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2: Il est 6h, bon réveil, vous êtes sur ECN.
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2: Dans toute l'Alsace pour démarrer ce mercredi 22 juillet avec DJ Nexa après votre météo et l'actu.
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4: Bonjour, un nouveau départ de feu s'est déclaré dans le Var. 1700 hectares ont brûlé en quelques heures et 600 pompiers sont sur place. Parallèlement, deux pompiers sont morts après avoir été piégés en luttant contre un incendie en Gironde. Cette fois, incendie désormais fixé selon les pompiers. Le projet de loi riposte sur la tranquillité publique et qui veut lutter contre l'insécurité du quotidien, définitivement adopté par le Parlement. Selon le ministre de l'Intérieur, Laurent Nunez, cette loi va permettre de sanctionner plus efficacement les atteintes à l'ordre public. Une première en Europe. Après un vote définitif à l'Assemblée, les réseaux sociaux seront interdits aux adolescents de moins de 15 ans à partir de ce 1er septembre. La technique de reconnaissance faciale a été abandonnée. Il va falloir désormais envoyer sa pièce d'identité à une entreprise. Les applications comme Facebook, Snapchat, Instagram ou bien encore TikTok sont concernées. Pour les comptes existants, il y aura un délai de 4 mois. Tous les Français vont devoir prouver leur âge. En politique, toujours malgré de vives tensions au sein de la majorité, le Sénat a définitivement adopté ce mardi le projet de loi d'urgence agricole. Un texte très contesté qui réintroduit deux pesticides interdits pour soutenir les filières en difficulté. La ministre de la Transition écologique, Monique Barbu, qui avait mis son poste en balance, devrait démissionner. On n'en sait plus sur l'affaire Jubilard. On apprend que Cédric Jubilard a reconnu avoir étranglé son épouse Delphine lors de la dispute nocturne de décembre 2020. La suite est déjà connue. Il a caché le corps sous des monticules de terreau. Les ossements ont été retrouvés à l'endroit indiqué. Son procès en appel qui devait se tenir en septembre est renvoyé au premier semestre 2027. À l'international, Volodymyr Zelensky a annoncé ce mardi le limogeage du commandant en chef de l'armée, Oleksandr Sirski. Il l'a remplacé par le populaire commandant des forces interarmées, Mikhaïl Drapaty, qui milite pour un recours massif aux nouvelles technologies et aux drones. Un nouvel espoir dans le combat contre la Russie, selon le président ukrainien. Enfin, on termine avec du sport et du cyclisme. Sans surprise, la course individuelle hier a un peu rebattu les cartes. Le Belge Remco Evenepoel a écrasé le contre-la-montre de la 16e étape du Tour de France et reprend 28 secondes au maillot jaune Tadej Pogacar. Paul Sexas, lui, est 4e.
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2: Un coup d'œil sur votre météo en Alsace. Le soleil se fait discret ce matin dans le Bas-Rhin et dans le Haut-Rhin. Au niveau des températures, nous sommes à 12 degrés à Colmar, à Molsheim, 13 à Strasbourg et Mulhouse, 13 également du côté de Thann en matinée. Cet après-midi, un ciel inchangé avec quelques passages nuageux, mais le soleil sera quand même présent pour ce mercredi après-midi. À Colmar, il fera cet après-midi 28 degrés, 26 à Strasbourg, 27 à Mulhouse.
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0: qui partent ce matin au boulot. Bon courage à vous. Nous sommes mercredi aujourd'hui, le 22 juillet. Comme chaque mercredi, les bons plans cinéma. On vous offre les places dans quelques instants. On se met l'œil pour commencer la journée avec Gold sur ICN.
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Bienvenue sur ICN, c'était Gold. Partout dans le territoire de Belfort en Alsace, the best music. L'œil Gold pour vous réveiller ce matin, mercredi 22 juillet. Les bons plans ciné comme chaque mercredi. L'Odyssée sortie la semaine dernière. Spider-Man, le tout nouveau qui sort mercredi prochain. En août, vous pourrez voir avec les enfants la Pat Patrouille. 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ECN code ciné au 7-11-12. Avamax pour la suite. Dave aussi avec Rain Dance accompagné par Thames.

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1: Un coup d'œil sur votre météo en Alsace. Le soleil se fait discret ce matin dans le Bas-Rhin et dans le Haut-Rhin. Au niveau des températures, nous sommes à 12 degrés à Colmar, à Molsheim, 13 à Strasbourg et Mulhouse, 13 également du côté de Thann en matinée. Cet après-midi, un ciel inchangé avec quelques passages nuageux, mais le soleil sera quand même présent pour ce mercredi après-midi. À Colmar, il fera cet après-midi 28 degrés, 26 à Strasbourg, 27 à Mulhouse.
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0: mercredi 22 juillet. Bienvenue, ECN de Best Music, dans le Baradin Haut-Rhin, dans le territoire de Belfort. Bon réveil à vous, Gims, soleil. La météo justement tout à l'heure, les BTS, Jason Mraz. Tout ça c'est après votre horoscope, mercredi 22 juillet, on se réveille.
1: Bonjour à tous, l'horoscope de ce mercredi 22 juillet, on commence avec les béliers. Si vous n'arrivez pas à cerner quelqu'un, passez en mode observation, c'est comme ça que vous réussirez à trouver une connexion. Les taureaux, vous aurez toutes les cartes en main aujourd'hui, le talent et la chance, alors foncez. Les gémeaux, le changement vous attire autant qu'il vous terrifie, mais une chose est sûre, il arrive très bientôt. Les cancers, gardez en vous votre mal-être, n'est jamais une solution pour le long terme, vous allez devoir cracher le morceau. Les lions, la journée ne suffira pas pour vous reposer, pensez à prendre quelques congés. Les vierges, vous prenez de plus en plus soin de vous et tout le monde le remarque, surtout les personnes que vous souhaitez séduire. Les balances, l'orage est derrière vous, il est temps de profiter du soleil maintenant. Les scorpions, les réseaux empiètent trop sur votre temps libre, vous le savez, mais n'y changez rien. Les sagittaires, vous êtes dans un bon état d'esprit pour apprendre de nouvelles choses ou faire face à une critique constructive. Les capricornes, beaucoup de bienveillance dans vos échanges, les capricornes, vous allez gagner le respect de vos proches. Les Verseaux, votre routine sera moins ennuyeuse que d'habitude, vous allez faire de jolies rencontres. Et puis les poissons, c'est bien d'être enthousiaste à l'idée d'un projet, surtout s'il aboutit à l'objectif de vos rêves.
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0: Feel Your Love avec Edouard Maya. Mercredi 22 juillet, l'anniversaire aujourd'hui de la chanteuse Selena Gomez. Elle a 35 ans, bienvenue sur UCN. On se réveille ensemble, la météo, les infos dans quelques instants. 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On se réveille ensemble, merci d'être avec nous en Alsace dans le territoire de Belfort avec Jason Mraz et I'm Yours sur ECN.
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1: 7h, belle journée à vous. ECN de Best Music en Alsace.
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1: Achiki, c'est le nouveau Docteur Yaro. Mercredi 22 juillet, on se réveille ensemble. Bienvenue sur ECN.
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1: La météo juste après les infos.
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4: Bonjour, les incendies font toujours des ravages après la mort de 2 sapeurs-pompiers lors d'une intervention contre un feu en Gironde. Le ministre de l'Intérieur, Laurent Nunez, va se rendre sur place aujourd'hui. Et puis un nouvel incendie dans le Var avait déjà parcouru près de 1700 hectares hier soir. Selon un dernier point de la situation communiqué ce matin par la préfecture, aux alentours de 400 personnes ont été évacuées en raison de la progression du feu. 3 communes sont menacées et près de 1000 pompiers sont engagés sur le terrain. Une première en Europe après un vote définitif à l'Assemblée. Les réseaux sociaux seront bien interdits aux adolescents de moins de 15 ans à partir de ce 1er septembre. La technique de reconnaissance faciale a été abandonnée. Il va désormais falloir envoyer sa pièce d'identité à une entreprise. Les applications comme Facebook, Snapchat, Instagram ou bien encore TikTok sont concernées. Pour les comptes existants, il y aura un délai de 4 mois et tous les Français vont devoir prouver leur âge. Le projet de loi Riposte sur la tranquillité publique et qui vise à lutter contre l'insécurité du quotidien est définitivement adopté, lui, par le Parlement. Un texte pour sanctionner plus efficacement les atteintes à l'ordre public. De son côté, le Sénat a définitivement adopté aussi ce mardi le projet de loi d'urgence agricole, un texte très contesté qui va réintroduire 2 pesticides interdits pour soutenir les filières en difficulté. La ministre de la Transition écologique, Monique Barbu, qui avait mis son poste en balance, va présenter sa démission au président Emmanuel Macron d'ici le Conseil des ministres prévu ce matin à 10h. C'était le placement préféré des Français. Le livret A n'a jamais été autant délaissé qu'au premier semestre 2026, se révèle la Caisse des dépôts, qui indique que sur les 6 premiers mois de l'année, les retraits ont dépassé les versements de près de 6 milliards d'euros. Au Louvre, à Paris, la galerie d'Apollon. Elle rouvre ce mercredi, 9 mois après le casse du siècle, mais sans bijoux qui vont être conservés dans une chambre forte. Au Moyen-Orient, 11e nuit consécutive de frappe. Elle vise à affaiblir la capacité de l'Iran à menacer le trafic dans le détroit d'Ormuz, selon le commandement américain. Enfin, en cyclisme, la course individuelle hier a rebattu les cartes. Le Belge Remco Evenepoel a écrasé le contre-la-montre de la 16e étape de ce tour. Il reprend 28 secondes au maillot jaune Tadej Pogacar, qui est désormais son principal concurrent. Paul Sexas, lui, 4e.
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1: Un coup d'œil sur votre météo en Alsace. Le soleil se fait discret ce matin dans le Bas-Rhin et dans le Haut-Rhin. Au niveau des températures, nous sommes à 12 degrés à Colmar, à Molsheim, 13 à Strasbourg et Mulhouse, 13 également du côté de Thann en matinée. Cet après-midi, un ciel inchangé avec quelques passages nuageux, mais le soleil sera quand même présent pour ce mercredi après-midi. À Colmar, il fera cet après-midi 28 degrés, 26 à Strasbourg, 27 à Mulhouse.
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0: Docteur Yaro à Tiki sur ICN. Bonjour, bienvenue, salut, c'est Armin. On se réveille en ce mercredi 22 juillet ensemble sur ICN, dans le territoire de Belfort, dans le Bas-Rhin, dans le Haut-Rhin. On est avec vous en DAB pour ceux qui partent bosser. Bon courage, Irène Cara, What a Feeling. Et puis Henri PFR, ce sera Sola pour vous sortir du lit ce matin. Bon réveil.
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0: Sola sur UCN. Henri PFR. Dans quelques minutes, votre météo. On va se réveiller avec Maluma, Naika, Samurai J également, ou encore un classique d'Irene Cara. Ce sera What a Feeling. 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Irene Cara, What a Feeling, c'est un classique et c'est idéal pour prendre la douche le matin.
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1: Un coup d'œil sur votre météo en Alsace. Le soleil se fait discret ce matin dans le Bas-Rhin et dans le Haut-Rhin. Au niveau des températures, nous sommes à 12 degrés à Colmar, à Molsheim, 13 à Strasbourg et Mulhouse, 13 également du côté de Thann en matinée. Cet après-midi, un ciel inchangé avec quelques passages nuageux, mais le soleil sera quand même présent pour ce mercredi après-midi. À Colmar, il fera cet après-midi 28 degrés, 26 à Strasbourg, 27 à Mulhouse.
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0: La best musique des vacances, Maluma sur ECN. 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La suite avec Félix Zane, Tate McRae, Sports Car, pendant qu'on prépare votre horoscope pour ce mercredi sur ECN.
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0: c'était Sirène. Félix Jane pour vous réveiller ce matin. Bonjour, bonjour, bienvenue. Comment va se passer cette journée? Nous sommes le mercredi 22 juillet, voici votre horoscope.
1: Bonjour à tous, l'horoscope de ce mercredi 22 juillet, on commence avec les béliers. Si vous n'arrivez pas à cerner quelqu'un, passez en mode observation, c'est comme ça que vous réussirez à trouver une connexion. Les taureaux, vous aurez toutes les cartes en main aujourd'hui, le talent et la chance, alors foncez. Les gémeaux, le changement vous attire autant qu'il vous terrifie, mais une chose est sûre, il arrive très bientôt. Les cancers, gardez en vous votre mal-être, n'est jamais une solution pour le long terme, vous allez devoir cracher le morceau. Les lions, la journée ne suffira pas pour vous reposer, pensez à prendre quelques congés. Les vierges, vous prenez de plus en plus soin de vous et tout le monde le remarque, surtout les personnes que vous souhaitez séduire. Les balances, l'orage est derrière vous, il est temps de profiter du soleil maintenant. Les scorpions, les réseaux empiètent trop sur votre temps libre, vous le savez, mais n'y changez rien. Les sagittaires, vous êtes dans un bon état d'esprit pour apprendre de nouvelles choses ou faire face à une critique constructive. Les capricornes, beaucoup de bienveillance dans vos échanges, les capricornes, à une critique constructive. Les capricornes, beaucoup de bienveillance dans vos échanges, les capricornes, vous allez gagner le reste.

0: Save Me Tonight, Jennifer Lopez, David Guetta, pour vous réveiller. Merci d'être avec nous. Bonne route si vous partez au boulot. Les amis, vous êtes en vacances, vous êtes en voiture, on vous accompagne tout l'été. Hein. The Best Music ECN pour finir l'heure avec un classique des Daft Punk, avec Pharrell Williams, tout de suite Get Lucky sur ECN avant la météo et l'actu.
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2: Il est 8h, bonne matinée sur ECN Alsace.
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2: Avec Lumberjack, on commence l'heure sur UCN avec Now That You're Gone. Bon réveil.
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2: La météo de ce mercredi 22 juillet après l'actualité. On retrouve la rédac.
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5: Bonjour, une nouvelle journée décisive pour le projet de loi d'urgence agricole. Après le feu vert de l'Assemblée nationale hier, le texte doit encore être voté aujourd'hui par les sénateurs. Il réintroduit de manière dérogatoire des pesticides comme l'acétamipride et le flupyradifurone, reconnus pour avoir une forte toxicité, notamment sur les abeilles. Dans les autres mesures, la protection des loups est allégée, la construction d'ouvrages de stockage d'eau et de bâtiments d'élevage industriel, elle serait facilitée. Côté climat, il fait toujours très chaud aujourd'hui autour de la Méditerranée. La vigilance orange canicule est prolongée dans 6 départements du Sud-Est, incluant la Corse. Le niveau d'alerte pour les feux de forêt reste également orange sur une grande partie du pays et même rouge dans le sud-est, notamment dans le Var. Le Var où le feu de forêt qui a parcouru 200 hectares est désormais fixé depuis hier soir. Laurent Nunez a d'ailleurs dressé un premier bilan des feux de forêt en France. Un peu moins de 40 000 hectares ont déjà brûlé depuis le début de l'année. Le ministre de l'Intérieur appelle à la plus grande responsabilité en rappelant que 9 feux sur 10 sont d'origine humaine. C'est un des projets phares du mandat d'Emmanuel Macron. Le projet de loi pour interdire les réseaux sociaux aux moins de 15 ans arrive pour un vote devant les deux chambres ce mardi. S'il est adopté, les mesures pourraient être effectives dès cette rentrée de septembre. La proposition de loi prévoit d'interdire l'utilisation de certains réseaux sociaux susceptibles de nuire à l'épanouissement physique, mental ou moral des plus jeunes et de les isoler. À l'international, l'armée américaine a mené sa 10e nuit consécutive de bombardements contre l'Iran. Donald Trump promet de faire payer plusieurs fois le prix de chaque soldat américain tué au Moyen-Orient. Par ailleurs, le chef de la diplomatie française a dénoncé une action d'intimidation extrêmement grave de la part de Téhéran contre deux agents de l'ambassade de France qui ont été détenus et interrogés pendant plusieurs heures. Jean-Noël Barrot affirme que cet acte ne restera pas sans conséquence. Et puis dans ce contexte, la hausse du prix des carburants s'accélère. Un coup dur à la pompe pour les vacanciers, alors que la barre des symboliques des 2 euros le litre est franchie un peu partout. En sport, après une journée de repos, la 16e étape du Tour de France va s'élancer aujourd'hui d'Evian et ira jusqu'à Thonon-les-Bains pour un parcours de 26,1 km. Ce sera le seul exercice de contre-la-montre individuel où les favoris vont pouvoir creuser les écarts.
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2: Un coup d'œil sur votre météo en Alsace. Le soleil se fait discret ce matin dans le Bas-Rhin et dans le Haut-Rhin. Au niveau des températures, nous sommes à 12 degrés à Colmar, à Molsheim, 13 à Strasbourg et Mulhouse, 13 également du côté de Tann en matinée. Cet après-midi, un ciel inchangé avec quelques passages nuageux, mais le soleil sera quand même présent pour ce mercredi après-midi. À Colmar, il fera cet après-midi 28 degrés, 26 à Strasbourg, 27 à Mulhouse.
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0: bienvenue sur UCN, c'était Lumberjack. Now that you're gone, les bons plans ciné comme chaque mercredi sur UCN, les bons plans de l'été pour aller voir tomber du ciel la Pat Patrouille, le nouveau Spider-Man. 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Choisissez votre film, envoyez un texto et le tour est joué. ECN, code ciné au 7 11 12. Sound of Legend, Paul Russell et Nathalie Gardon pour la suite avec cette reprise d'Hasta Siempre sur UCN. Bon réveil à vous.
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0: San Francisco, Sound of Legend, ECN. Bienvenue mercredi 22 juillet. La suite avec Boris Way, avec les Backstreet Boys sur la BO de la Pat Patrouille qui sort le mois prochain. Les places à gagner sur ECN. 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Les Backstreet Boys de retour dans quelques instants sur ECN avant la météo.
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1: Un coup d'œil sur votre météo en Alsace. Le soleil se fait discret ce matin dans le Bas-Rhin et dans le Haut-Rhin. Au niveau des températures, nous sommes à 12 degrés à Colmar, à Molsheim, 13 à Strasbourg et Mulhouse, 13 également du côté de Thann en matinée. Cet après-midi, un ciel inchangé avec quelques passages nuageux, mais le soleil sera quand même présent pour ce mercredi après-midi. À Colmar, il fera cet après-midi 28 degrés, 26 à Strasbourg, 27 à Mulhouse.
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0: Satisfy. Calvin Harris est sur UCN. Les bons plans ciné comme chaque mercredi. Vous inscrivez par SMS, ECN, ciné, vous envoyez ça au 7 11 12 et je vous offre vos invites pour Tomber du ciel, pour la Pat Patrouille à voir en août et puis le nouveau Spider-Man qui sort la semaine prochaine. Spider-Man Brand New Day, ECN, code ciné, 7 11 12, Bruno Mars, Florida et l'actu cinéma tout de suite sur ECN.
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3: Allez, pour commencer, de la comédie française, c'est le nom du film, hein, avec par exemple Laurence Stoker qui est au casting, Pauline Clément également. Dans 3 heures, Nina dévoile sa première mise en scène à la comédie française. Mais dans l'agitation des dernières répétitions, rien ne se passe comme prévu. Retard, coup de stress, problème technique et problème d'ego secouent la troupe. Pourtant, Nina n'a pas d'autre choix que d'aller jusqu'au bout, car s'il y a bien une règle d'or à la comédie française, c'est qu'on n'annule pas. Commence alors une course contre la montre pour sauver la répétition. C'est une des comédies de l'année, ça s'appelle de la comédie française. À voir également cette semaine, Charlie et les kangourous. Après une panne de voiture, Chris, ancien présentateur météo vedette, se retrouve bloqué dans une petite ville reculée d'Australie. Il y fait la connaissance de Charlie, une petite fille aborigène de 12 ans, passionnée par les kangourous et qui partageait cet amour des animaux avec son père, aujourd'hui disparu. Une amitié improbable va alors se nouer entre eux. Ensemble, ils vont recueillir et soigner des bébés kangourous orphelins et leur offrir une seconde chance, une aventure qui transformera leur vie. C'est inspiré d'une incroyable histoire vraie, hein. Ça s'appelle Charlie et les kangourous et c'est à voir au cinéma cette semaine. Et puis je vais finir par le film d'animation de la semaine, il s'appelle La fille dans les nuages. D'ailleurs, il y a les voix françaises de Louane, de Jamel Debbouze, de Grégoire Ludig également. Une plume magique qui rend réel tout ce qu'elle écrit vient bouleverser la vie de Providence, 11 ans, et son cochon d'Inde, Airbag, doté de cet immense pouvoir. Il s'envole pour un incroyable voyage. La fille dans les nuages sort cette semaine au cinéma. Je vous laisse faire votre choix et par avance, de belles sorties ciné à tous.
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0: Excellent mercredi, nous sommes le 22 juillet, bonne matinée à tous, c'était Bruno Mars, Risk It All, Joey doit te filer, Rihanna, c'est après votre horoscope, 22 juillet, bon mercredi, c'était Arvin, à demain, ciao.
1: Bonjour à tous, l'horoscope de ce mercredi 22 juillet, on commence avec les béliers. Si vous n'arrivez pas à cerner quelqu'un, passez en mode observation, c'est comme ça que vous réussirez à trouver une connexion. Les taureaux, vous aurez toutes les cartes en main aujourd'hui, le talent et la chance, alors foncez. Les gémeaux, le changement vous attire autant qu'il vous terrifie, mais une chose est sûre, il arrive très bientôt. Les cancers, gardez en vous votre mal-être, n'est jamais une solution pour le long terme, vous allez devoir cracher le morceau. Les lions, la journée ne suffira pas pour vous reposer, pensez à prendre quelques congés. Les vierges, vous prenez de plus en plus soin de vous et tout le monde le remarque, surtout les personnes que vous souhaitez séduire. Les balances, l'orage est derrière vous, il est temps de profiter du soleil maintenant. Les scorpions, les réseaux empiètent trop sur votre temps libre, vous le savez, mais n'y changez rien. Les sagittaires, vous êtes dans un bon état d'esprit pour apprendre de nouvelles choses ou faire face à une critique constructive. Les capricornes, beaucoup de bienveillance dans vos échanges, les capricornes, vous allez gagner le respect de vos proches. Les Verseaux, votre routine sera moins ennuyeuse que d'habitude, vous allez faire de jolies rencontres. Et puis les poissons, c'est bien d'être enthousiaste à l'idée d'un projet, surtout s'il aboutit à l'objectif de vos rêves.
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1: Kheireddine Soltani arrive dans un instant avec Sous le soleil de Tunisie et juste avant l'actu.
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3: Bonjour à tous. Les États-Unis ont de nouveau frappé l'Iran cette nuit. Une alerte aérienne a été déclenchée à Téhéran. Donald Trump a prévenu qu'il n'en avait pas fini avec cette guerre dont le coût s'envole pour Washington. Dans le Var, l'incendie qui s'est déclaré hier à la mi-journée près de Pontevès est désormais contenu. Les flammes ont parcouru 2500 hectares sur la montagne de Gros-Bézillon. Entre 30 et 40 habitations ont été endommagées et environ 500 personnes évacuées selon le dernier bilan de la préfecture. Le feu continue de consumer un vaste flanc de montagne. En Haute-Corse, un autre incendie reste très actif près de Corté. Malgré 10 jours de lutte, il a déjà parcouru 260 hectares. La préfecture évoque une situation défavorable avec des rafales jusqu'à 80 km/h et un air très sec. Coup de tonnerre politique et la ministre de la Transition écologique, Monique Barbu, annonce sa démission. Elle s'exprime après l'adoption définitive par le Parlement de la loi d'urgence agricole qui réintroduit des pesticides à laquelle elle s'opposait fermement. L'affaire Jubilard et le procès en appel de Cédric Jubilard qui devait s'ouvrir le 21 septembre est reporté au premier semestre 2027. L'enquête se poursuit après les nouvelles déclarations de l'accusé qui a reconnu avoir tué sa femme et permis de retrouver ses ossements. J'ai le sentiment qu'il vient de tuer sa femme deux fois, a réagi l'avocat de la cousine de la victime. Les réseaux d'eau ont tenu et vont tenir en France malgré les trois canicules de mai, juin et juillet. C'est ce qu'a assuré la directrice générale de Veolia qui évoque un été choc pour les Français. Le candidat pressenti pour diriger Santé publique France, Étienne Pau, assure aux parlementaires que l'indépendance scientifique de l'agence reste pour lui fondamentale. Un chiffre difficile à imaginer, 645 millions de personnes souffrent de la faim dans le monde selon un rapport de l'ONU. L'Afrique est la plus touchée et à l'inverse, l'obésité continue de progresser et concerne désormais 16% de la population mondiale.
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1: Pour ce mercredi après-midi, on attend encore du soleil. Eh ben oui, on continue sur cette lancée et ça nous va bien d'ailleurs. Bon, on va essayer de rester comme ça pour le reste de la semaine, mais c'est un peu moins sûr. Pour les températures, bah ça augmente pour cet après-midi. 28 à Mulhouse, 28 du côté de Strasbourg, 26 à Agno ou encore 25 à Épinal. On continue tout de suite avec des hits sur ECN, The Best Music.
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cette semaine avec ECN, The Best Music. Et bienvenue à tous, c'est Charlotte et c'est un plaisir d'être avec vous ce mercredi, de vous accompagner sur ECN pour ce milieu de semaine. Est-ce que ça va de votre côté? Est-ce que tout s'est bien passé jusqu'à maintenant? Oui? Eh ben parfait, on a plein de choses à se dire là pour cet après-midi. Des cadeaux à vous offrir, des invites pour le Parc des Eaux Vives, pour l'Écomusée, pour le Festival Tension ou encore pour la Foire au Vin d'Alsace. Sans oublier les places de ciné qu'on a pour vous sur ECN. Pour l'heure, on va commencer avec des hits. C'est Lauren Daigle qu'on écoute maintenant avec You Say.

0: Vous êtes à l'écoute de CN pour cet après-midi. C'est un plaisir de vous accompagner, la team. On va retrouver Tovlo et Stromae avec Des Fleurs. Et est-ce que vous saviez que Stromae, eh bien, on le retrouve sur le dernier album de Madonna? Ouais, on peut entendre sa voix sur le titre My Sins Are My Savior. Donc, un album qui est sorti le 3 juillet. Et donc, sur cet album, il y a ce titre et la voix de Stromae dessus. Bah ouais, il aime travailler avec les artistes Stromae. Il est comme ça. C'est quand même la classe avec Madonna. Allez, on le retrouvera dans un instant avec Tovlo cette fois-ci et on écoutera Des Fleurs sur ECN.
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3: Pour ce mercredi après-midi, on attend encore du soleil. Eh ben oui, on continue sur cette lancée et ça nous va bien d'ailleurs. Bon, on va essayer de rester comme ça pour le reste de la semaine, mais c'est un peu moins sûr. Pour les températures, bah, ça augmente pour cet après-midi. 28 à Mulhouse, 28 du côté de Strasbourg, 26 à Agno ou encore 25 à Épinal. On continue tout de suite avec des hits sur ECN, The Best Music.
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Merci de passer ce mercredi avec ECN, The Best Music. Un mercredi où on vous offre des cadeaux. Et oui, vous allez pouvoir gagner des invitations pour la foire au vin d'Alsace. 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Allez, on poursuit avec eh bien, cette nouveauté, ce duo qu'on adore, Martin Garrix et Chiran. On les écoute maintenant avec Repeat It sur ECN. 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

0: On adore ce hit d'Enrique Iglesias et Sean Paul. C'était Bailando sur ECN, The Best Music. 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Allez, on poursuit ensemble sur ECN et c'est Henri PFR qu'on écoute maintenant avec Sola.
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2: Bon mercredi avec ECN en Alsace, il est 13h.
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2: On va retrouver Bébé Rexha avec New Religion dans un instant. Tout de suite, l'actu de ce 22 juillet.
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4: Bonjour à tous, le recul environnemental de trop. La ministre de la Transition écologique, Monique Barbu, démissionne après l'adoption définitive de la loi d'urgence agricole. Contrairement aux engagements qui m'avaient été donnés, le gouvernement a empêché le débat autour de la suppression de cette mesure, pourtant souhaitée également par les députés, a-t-elle écrit aujourd'hui dans un message. Près d'un tiers des parents achètent des fournitures scolaires de seconde main cet été pour la rentrée de leur enfant, selon l'étude d'une plateforme de revente entre particuliers. 46% disent aussi remettre dans le cartable tout ce qui est réutilisable d'une année sur l'autre. Stylos, classeurs, équerres pour faire des économies. Dans le Var, le feu qui a parcouru 2550 hectares est désormais contenu et ne progresse plus beaucoup, malgré des points chauds qui mobiliseront encore les pompiers aujourd'hui. Alors que l'incendie s'est approché dangereusement de trois villages dans la nuit, plusieurs maisons ont été touchées, mais plus d'une centaine ont pu être sauvées. Et heureusement, il n'y a pas de victimes à déplorer. Une première en Europe, après un vote définitif à l'Assemblée nationale, les réseaux sociaux seront interdits aux adolescents de moins de 15 ans à partir de ce 1er septembre. Les applications comme Facebook, Snapchat, Instagram ou encore TikTok sont concernées. Pour les comptes existants, il y aura un délai de 4 mois. Tous les Français vont devoir prouver leur âge. Netflix a dévoilé le classement des films français et des séries produites chez nous les plus vues dans le monde depuis le début de l'année. Gros succès pour les séries Bandit ou encore Lupin avec Omar Sy. Le film Le salaire de la peur avec Franck Gastambide a marché aussi très bien. Ainsi que Sous la Seine, une histoire de requin à Paris avec Bérénice Bejo. Le Tour de France et le Belge Remco Evenepoel a écrasé le contre-la-montre de la 16e étape du Tour de France hier et reprend 28 secondes au maillot jaune Pogacar. Paul Sexas est 4e.
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2: Pour ce mercredi après-midi, on attend encore du soleil. Eh ben oui, on continue sur cette lancée et ça nous va bien d'ailleurs. Bon, on va essayer de rester comme ça pour le reste de la semaine, mais c'est un peu moins sûr. Pour les températures, bah ça augmente pour cet après-midi. 28 à Mulhouse, 28 du côté de Strasbourg, 26 à Agno ou encore 25 à Épinal. On continue tout de suite avec des hits sur ECN, The Best Music.
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0: Bébé Rexha, Faceless, c'était New Religion sur ECN, The Best Music. 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On continue ensemble avec Aya Nakamura et Lil Pump qu'on écoute dans un instant. Ça sera Pookie sur ECN.
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0: Yana Kamoura avec Pookie sur ECN, The Best Music. 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Allez, on continue ensemble avec The Superman Lovers qui arrive dans un instant et juste avant, c'est une nouveauté sur ECN, on adore Chloé, on l'écoute avec Baila Baro La Luna sur ECN.
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1: Pour ce mercredi après-midi, on attend encore du soleil. Eh ben oui, on continue sur cette lancée et ça nous va bien d'ailleurs. Bon, on va essayer de rester comme ça pour le reste de la semaine, mais c'est un peu moins sûr. Pour les températures, bah ça augmente pour cet après-midi. 28 à Mulhouse, 28 du côté de Strasbourg, 26 à Agneau ou encore 25 à Épinal. On continue tout de suite avec des hits sur RCN, The Best Music.
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0: On vient de se faire plaisir avec le titre de DJ Nexa. C'était Noche de Verano sur ECN, The Best Music. 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Whitney Houston et sa voix incroyable arrivent dans un instant sur ECN, mais pour l'heure, c'est Dave et Thames qu'on écoute.
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The Way You Are sur ECN, The Best Music. Et c'est comme ça qu'on va se quitter pour ce mercredi, pour ce milieu de semaine qu'on a passé ensemble sur ECN. Rendez-vous dès demain, toujours entre midi et 14h pour vous accompagner, bien sûr. On se quitte pour aujourd'hui avec BTS, Swim. Des bisous, passez un très bon mercredi et à demain. Salut!

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2: Une très bonne après-midi à Ilsac, Saint-Louis et Cernay, partout en Alsace-Seine, il est 17h. Bienvenue tout le monde, c'est Laurent, on vous accompagne avec dans un instant DS Music avec I Just Want To Be Your Everything. Avant cela, la météo et l'info.
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4: Bonsoir à tous. Dans le Var, l'incendie est désormais contenu dans un périmètre, mais il n'est pas encore fixé. Toujours actif par endroits, il mobilise d'importants moyens terrestres et aériens. Et selon une première estimation de Santé publique France, la canicule de la mi-juin à début juillet a entraîné 5764 décès supplémentaires dans les 92 départements concernés, soit une surmortalité de 36%. Un hommage sera rendu demain à 18h30 à Saint-Médard-en-Jal, près de Bordeaux, aux deux sapeurs-pompiers décédés en intervention. La cérémonie se tiendra sur le parvis de l'hôtel de ville. Et Donald Trump a menacé l'Iran de frapper des ponts et des centrales électriques si de nouveaux navires étaient attaqués dans le détroit d'Ormuz. Conséquence directe de ces tensions, la hausse des prix du pétrole. Total Energy a donc réagi et rétabli le plafonnement de ses carburants en France. Ainsi, l'essence sera vendue au maximum 1,99€ le litre et le diesel 2,25€ dans ses stations-service. L'entreprise relance aussi des opérations à prix plafonné sur les autoroutes lors des grands départs en vacances. La ministre de la Transition écologique, Monique Barbu, a annoncé comme convenu sa démission après l'adoption de la loi d'urgence agricole, réautorisant notamment un pesticide controversé. Sa démission doit désormais être acceptée par Emmanuel Macron. L'Assemblée nationale ne débattra pas de la pétition signée par plus de 720 000 personnes contre la proposition de la loi sur la présomption d'usage légitime des armes par les forces de l'ordre. La commission des lois a voté son classement, estimant que le texte est toujours en cours d'examen au Parlement. Et la Chine menace la France de mesures de rétorsion après l'adoption de la loi contre l'ultra fast fashion. Pékin juge ce texte discriminatoire et contraire aux règles de l'Organisation mondiale du commerce. Et enfin, mot de sport et de cyclisme avec la 17e étape du Tour de France qui relie Chambéry à Voiron sur un parcours favorable aux baroudeurs. L'échappée devrait cette fois-ci aller au bout.
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2: Encore une soirée calme hein, qui nous attend dans le ciel alsacien pour ce mercredi soir, avec une nuit calme, pas de vent. Pour demain jeudi, le soleil sera encore bien présent, avec une chaleur aussi bien installée, avec des températures attendues demain matin au réveil. 14 degrés du côté de Tann, 15 degrés du côté de Célestat et à Bittenheim, 16 à Haguenau et 17 pour Strasbourg. Demain après-midi, des températures qui seront encore à la hausse, avec 28 degrés attendus à Cernay, 29 à Ilsac et Insisheim, 30 degrés pour les maxis. Ce sera du côté de Sossheim et Kingersheim.
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cette nouvelle édition ensemble sur ESN. Dua Lipa et Angèle pour vibrer. Vous souhaitez un très bel été, c'était Fever. Et on vous souhaite la bienvenue jusqu'à 20h. La radio de votre été, la radio de vos vacances, c'est ESN. Partout en Alsace, en Franche-Comté, vous qui êtes sur le retour là, cette heure-ci, entre le boulot et la maison, vous êtes en vacances, peut-être à nous écouter sur le smartphone. Bienvenue, c'est Laurent, on est là jusqu'à 20h avec les cadeaux sur ESN. On va commencer à rentrer dans le détail. On parlera de l'écomusée d'Alsace cet après-midi, le parc des eaux vives du Ning, et puis la foire au vin de Colmar. Ça, c'est l'événement incontournable, hein, comme chaque été. Et on ne vous a pas oublié sur ESN, bien sûr, parce qu'on a pour vous vos invitations. Et puis pour cet après-midi, les plus grands souvenirs sont là. Et puis tiens, Calvin Harris aussi dans les grandes nouveautés de l'été avec Satisfy, c'est dans un instant sur ESN.

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0: Vous êtes avec nous en Alsace, partout, c'est ECN qui vous accompagne et tout va bien. 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Et nous, on va repartir en musique avec Rocco Hunt et Lola Indigo avec Caramello. Et puis la météo alsacienne, le rappel, qui arrive d'ici quelques instants sur ECN.
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1: Encore une soirée calme hein, qui nous attend dans le ciel alsacien pour ce mercredi soir, avec une nuit calme, pas de vent. Pour demain jeudi, le soleil sera encore bien présent, avec une chaleur aussi bien installée, avec des températures attendues demain matin au réveil. 14 degrés du côté de Tannes, 15 degrés du côté de Célestat et à Wittenheim, 16 à Haguenau et 17 pour Strasbourg. Demain après-midi, des températures qui seront encore à la hausse, avec 28 degrés attendus à Cernay, 29 à Ilsac et Insisheim, 30 degrés pour les maxis. Ce sera du côté de Sosheim et Kingersheim.
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0: On vibre ensemble pour cet été. Taylor Swift en nouveauté avec I Knew It, I Knew You. Bon, on espère que ses prochains morceaux seront plutôt branchés un petit peu tendance amoureuse. Hein, parce que bon, bah, Taylor Swift qui s'est passé la bague au doigt depuis début juillet, on vous le rappelle, avec son choriste. Et qui pour le coup, elle qui avait l'habitude de nous pondre des albums qui nous parlaient de ses ruptures sentimentales, on espère que le prochain album ce sera pas le cas. Parce que là, ça va carrément parler du sujet du divorce. Hein. Allez, on avance vers 18h. Arthur Leroux sera avec nous, le rappel de la météo. Et puis pour la suite des hits sur ECN, Shaggy Robin Thicke avec Looking Lovely. C'est pour vous souhaiter une très belle fin d'après-midi.
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2: Merci d'avoir choisi ECN à Soul, ce Wittenheim et Gabe Villers. Et partout en Alsace, il est 18h. 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Amine, elle m'aimait hier dans quelques instants sur ECN. Partout en Alsace, la météo arrive et l'info avec Arthur Leroux, 18h.
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4: Bonsoir à tous. Les feux de forêt se poursuivent sur l'ensemble de l'Hexagone. Dans le Var, l'incendie est désormais contenu dans un périmètre, mais il n'est toujours pas fixé, avec des reprises permanentes. Dans les Hautes-Alpes, le maire de l'Argentière, l'ABC, se dit très inquiet face à l'évolution de l'incendie qui ravage le massif de Bois Noir, avec plus de 150 hectares qui ont déjà brûlé. Un hommage sera rendu demain à 18h30 à Saint-Médard-en-Jalles, près de Bordeaux, aux deux sapeurs-pompiers décédés justement en intervention. La cérémonie se tiendra sur le parvis de l'hôtel de ville. À l'international, Donald Trump a menacé l'Iran de frapper des ponts et des centrales électriques si de nouveaux navires étaient attaqués dans le détroit d'Ormuz. La conséquence directe en France de ces tensions, c'est la hausse des prix du pétrole. Total Energy a donc réagi et rétabli le plafonnement de ses carburants. L'essence sera vendue au maximum 1,99€ le litre et le diesel 2,25€ dans toutes ses stations-service. Le FMI appelle la France à engager un assainissement budgétaire crédible afin de ramener le déficit public sous les 3% du PIB d'ici 2029. L'institution estime que les efforts actuels sont insuffisants et recommande de nouvelles économies. Et la ministre de la Transition écologique, Monique Barbu, a annoncé comme convenu sa démission après l'adoption de la loi d'urgence agricole, réautorisant notamment un pesticide controversé. Sa démission doit désormais être acceptée par Emmanuel Macron. On continue ce flash avec la Chine qui menace la France de mesures de rétorsion après l'adoption de la loi contre l'ultra fast fashion. Pékin juge ce texte qui cible notamment Shein, Temu ou encore AliExpress discriminatoire et contraire aux règles de l'Organisation mondiale du commerce dénonçant une entrave au libre-échange. Et enfin du sport et du cyclisme, Jasper Philipsen s'est imposé sur la 17e étape du Tour de France en devançant au sprint Mauro Schmidt et Olaf Koil. Tadej Pogacar reste en jaune.
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2: Encore une soirée calme hein, qui nous attend dans le ciel alsacien pour ce mercredi soir, avec une nuit calme, pas de vent. Pour demain jeudi, le soleil sera encore bien présent, avec une chaleur aussi bien installée, avec des températures attendues demain matin au réveil. 14 degrés du côté de Thann, 15 degrés du côté de Sélestat et à Wittenheim, 16 à Haguenau et 17 pour Strasbourg. Demain après-midi, des températures qui seront encore à la hausse, avec 28 degrés attendus à Cernay, 29 à Ilsac et Insisheim, 30 degrés pour les maxis. Ça sera du côté de Sosheim et Kingersheim.
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0: dans cette nouvelle heure ensemble, DJ Antoine avec Aloe Black, avec Where Do I Go sur ECN pour cette fin d'après-midi partout en Alsace et également du côté de la Franche-Comté. Vous passez les vacances, vous attendez les vacances, c'est peut-être prévu là pour cette fin de semaine. Alors évidemment, c'est un copier-coller chaque été, on vous le dit, les week-ends sont chargés, bison futé, voire rouge, noir carrément dans certains départements, surtout si vous avez prévu de descendre dans le sud, que ce soit sur l'arc méditerranéen ou alors du côté de la Côte d'Azur, ça risque d'être assez compliqué. En tout cas, si vous partez, vous prenez votre mal en patience. Sur Océane, on va quand même vous offrir des cadeaux avant de partir. Il y aura pour vous la foire au vin de Colmar, ça c'est l'événement estival de chaque été. Et pour la suite des hits, c'est avec Naughty Boy et Beyoncé. Dès maintenant, voici Running Lose It All.
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1: ECN partout en Alsace, Black Eyed Peas avec The Time, ça fait du bien ce genre de petit classique. Et pour les cadeaux, ça aussi ça fait du bien. 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Sam Pokora et L2B, ça c'est pour la suite des hits partout en Alsace avec Trophée. Et puis le rappel de la météo arrive dans un instant sur ECN.
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1: Encore une soirée calme hein, qui nous attend dans le ciel alsacien pour ce mercredi soir, avec une nuit calme, pas de vent. Pour demain jeudi, le soleil sera encore bien présent, avec une chaleur aussi bien installée, avec des températures attendues demain matin au réveil. 14 degrés du côté de Tannes, 15 degrés du côté de Célestat et à Wittenheim, 16 à Haguenau et 17 pour Strasbourg. Demain après-midi, des températures qui seront encore à la hausse, avec 28 degrés attendus à Cernay, 29 à Ilsac et Insisheim, 30 degrés pour les maxi. Ce sera du côté de Sosheim et Kingersheim.
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0: On termine cet après-midi ensemble, partout dans la région, du côté de l'Alsace, du côté de la Franche-Comté. Vous vivrez avec nous, peut-être en vacances aussi. Hein. 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Il y a également les réseaux sociaux, le smartphone et la tablette, bien sûr. On avance tranquillement vers 19h avec l'info qui arrive. Ça sera dans quelques minutes. Pour patienter, il y aura pour vous Fally Pupa et Joey Dwight Filet avec Doucement. Mais avant cela, on s'intéresse à votre programme télé.
1: 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Ce soir sur TF1, Patrick Timsy, Thierry Lhermitte, un Indien dans la ville. Tout cela, je te le donnerai. C'est un téléfilm qui vous attend ce soir sur France 2. France 3, Secret d'Histoire, Stéphane Bern parle d'Arthur et les Chevaliers de la Table Ronde. Canal pour les abonnés, la tournée du trio. Jérémy Ferrari, Arnaud de sa mère, Baptiste Le Caplin dans toute leur splendeur. M6, j'en connais un rayon. 50 candidats vont se retrouver confrontés à des situations inspirées du quotidien. De tout consommateur, bon sens, flair et astuces sont indispensables pour prendre les bonnes décisions d'achat et le plus malin va remporter jusqu'à 20 ans de course. Julien Courbet est ici présent pour ce rendez-vous ce soir. J'en connais un rayon sur M6. W9, enquête d'action, alcool, chute, accident de la route, urgence en Bretagne. TMC, l'agence nouvelle destination. Et puis enfin, pour être tout à fait complet sur TF1 série film, la comédie Débarquement immédiat. Voilà, je vous laisse faire votre choix et par avance, une excellente soirée devant votre télévision.
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un peu ma chérie. On prend l'apéritif musical ensemble hein, sur Océane. Évidemment, Fally Pupa et Joey doit être filé avec doucement pour avancer vers 19h. Et soyez là tout à l'heure, puisqu'on aura l'occasion de reparler cadeaux. Et cette fois-ci, on vous emmènera au parc des eaux vives du côté d'Uningue. Donc soyez au rendez-vous. Et puis à 19h, le rendez-vous de l'info et le rappel de la météo. Et pour la suite des hits, c'est avec Soprano, avec DJ sur Océane. Oh, DJ.

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2: Vous démarrez la soirée avec nous à Sossheim, Ensisheim et Rixheim et partout en Alsace, ECN, il est 18h. ECN. Dans un instant sur ECN, on revient avec Maluma. Mais avant cela, la météo arrive et puis le rendez-vous de l'info, c'est avec Arthur Leroux. Bienvenue.
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4: Bonsoir à tous. Les feux de forêt s'intensifient. La préfecture de Gironde annonce que 150 hectares ont déjà brûlé dans l'incendie en cours sur le secteur de Somos et le Porge. 150 hectares partis également en fumée dans le massif de Bois Noir dans les Hautes-Alpes et dans le Var. Les pompiers luttent toujours contre les reprises de feu permanentes. Un hommage sera d'ailleurs rendu demain à Saint-Médard-en-Jal, près de Bordeaux, aux deux sapeurs-pompiers qui ont perdu la vie en intervention. La cérémonie se tiendra sur le parvis de l'hôtel de ville. Monique Barbu reste finalement ministre de la Transition écologique après avoir envisagé de démissionner en réaction à la loi d'urgence agricole et à la réintroduction possible de certains pesticides. À la demande d'Emmanuel Macron, elle a accepté de poursuivre sa mission. Dans l'Essonne, 12 enfants âgés de 4 mois à 7 ans ont été découverts enfermés dans une voiture dans un garage lors d'un contrôle de la PMI. Les deux assistantes maternelles qui n'étaient autorisées à accueillir que 4 enfants ont été mises en examen et seront jugées en septembre pour mise en danger de mineurs. À l'international, Donald Trump a menacé l'Iran de frapper des ponts et des centrales électriques si de nouveaux navires étaient attaqués dans le détroit d'Ormuz. Conséquence directe de ces tensions en France, la hausse des prix du pétrole. Total Energy a donc réagi et rétabli le plafonnement de ses carburants. L'essence sera vendue au maximum 1,99€ le litre et le diesel 2,25€, et ce dans toutes les stations-service. On poursuit avec le FMI qui appelle la France à engager un assainissement budgétaire crédible afin de ramener le déficit public sous les 3% du PIB d'ici 2029. L'institution estime que les efforts actuels sont insuffisants et recommande de nouvelles économies. Et enfin, du sport et du cyclisme, Jasper Philipsen s'est imposé sur la 17e étape du Tour de France en devançant au sprint Mauro Schmidt et Olaf Koil, ses compagnons d'échappée. Tadej Pogacar reste en jaune. Voilà pour l'essentiel de l'actualité. Je vous souhaite une excellente soirée à notre écoute.
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2: Encore une soirée calme qui nous attend dans le ciel alsacien pour ce mercredi soir, avec une nuit calme, pas de vent. Pour demain jeudi, le soleil sera encore bien présent, avec une chaleur aussi bien installée, avec des températures attendues demain matin au réveil. 14 degrés du côté de Tann, 15 degrés du côté de Célestat et à Wittenheim, 16 à Haguenau et 17 pour Strasbourg. Demain après-midi, des températures qui seront encore à la hausse, avec 28 degrés attendus à Cernay, 29 à Ilsac et Ensisheim, 30 degrés pour les maxis. Ce sera du côté de Sossheim et Kingersheim.
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Bonne fin d'après-midi, bon début de soir avec nous, Docteur Yaro avec Kepasa pour terminer cette journée ensemble. Dernier rang déjà, mais rassurez-vous, avant de partir, je vais quand même vous offrir de beaux cadeaux. Dans quelques instants, je vous emmène du côté du Ningue avec le parc des eaux vives et puis vos passes à gagner, vos entrées à gagner grâce à ECN. On retrouvera de nouveau la météo, ce sera tout à l'heure. Et sur ECN, Lady Gaga, Bruno Mars avec Die With A Smile, c'est pour la suite des hits sur ECN.

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1: Partout en Alsace, les classiques sur Eusen, c'est Harry Styles avec Watermelon Sugar. 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Allez, restez avec nous. 19h30, ce sera le rappel de la météo. Et puis avant ça, pour patienter, bougez pas, les amis. Un petit peu plus loin, Kongs et David Guetta arrivent et ce sera All Night Long.
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1: Encore une soirée calme hein, qui nous attend dans le ciel alsacien pour ce mercredi soir, avec une nuit calme, pas de vent. Pour demain jeudi, le soleil sera encore bien présent, avec une chaleur aussi bien installée, avec des températures attendues demain matin au réveil. 14 degrés du côté de Tannes, 15 degrés du côté de Célestat et à Bittenheim, 16 à Haguenau et 17 pour Strasbourg. Demain après-midi, des températures qui seront encore à la hausse, avec 28 degrés attendus à Cernay, 29 à Ilsac et Insisheim, 30 degrés pour les maxis. Ce sera du côté de Sosheim et Kingersheim.
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0: La journée se termine, la soirée commence avec ECN. Et évidemment, partout en Alsace et en Franche-Comté. Bonne nouvelle, on revient demain, on sera là à 17h. En attendant, une très très belle soirée avec nous. Merci d'avoir choisi ECN. L'aventure, elle se poursuit comme d'habitude, radioecn.com et également sur les réseaux sociaux. Et pour la suite, dites juste avant 20h, c'est avec Robin Schulz et Barbs avec Better Time sur ECN.
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1: 22h minuit.

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